0: Tandis son plus chaîne des montagnes très hautes qui va de l'Amérique du Nord jusqu'au détroit de Magallanes, Amérique du Nord, Amérique centrale, Amérique du Sud. Oh, oh, oh, oh là là, que montagne!
1: Ojos enormes y pardos.
0: De grandes y pardos.
1: Cuerpo cansado arrastrando.
0: Reventé.
1: Y es que se enredan en cardos.
0: Pierre Cardin.